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quand le soir au coup d'une veillée, nos griots après un moment de profond recueillement jouent sur leur guitare africaine.